0: C'est un nuit pour souvenir.
1: Ce qui s'est passé aujourd'hui, c'est en fait un clash de deux idées similaires.
2: Extraordinaire.
3: We've just been watching the best game we've ever seen in the Champions League.
0: Je pense que ça a été un match très différent avec des équipes d'un niveau incroyable.
4: Ik kan me niet herinneren of ik ooit een mooiere wedstrijd heb gezien. Een leukere, maar laat ik zo zeggen.
0: Je pense que on a montré les deux équipes quel type de football nous aimons.
5: Honestly, I can't say it. Just I don't know what to say.
6: One of the greatest games of football.
7: Yes, this century definitely.
1: Le foot, c'est un peu comme les religions. On peut discuter, mais on croit en ce qu'on croit en fait. Pour moi, il n'y a pas de style de jeu qui est supérieur à un autre.
8: Alles wat voetbal mooi maakt, hebben wij vanavond gezien.
2: 4-5. Die Bayern sind wieder zurück in diesem Spiel.
9: Hat es sowas jemals gegeben?
10: Nee.
11: One of the most incredible nights of Champions League football there has ever been.
12: Let's have a word on Luis Enrique and what he has built. He's now the fastest manager to get to 50 Champions League wins.
0: On va aller à Munich, que c'est un stade que nous aimons. Un stade qui nous porte de belles souvenirs. On a gagné notre première Ligue des Champions à Munich.

0: Hélène et Rosière, j'ai le plus cargué là. J'ai le plus cargué.
1: Ok, attends.